0: 58 Papa, déviation par la gauche est approuvée. Lorsque capable, procédez direct de Roswell et visé.
1: Alors France, 58 Papa, on dévie par la gauche, ensuite direct sur Roswell, merci.
0: Unit 705, contact control center 12787.
2: 787 and 7,

0: direct avec des élevages en France et avec des nations.
1: Québec 10 000 élevages, procédez, c'est que demander.
0: Québec 10 000 élevages, avec des élevages.

0: de Montréal. Bonsoir, Air France 0, 16 Lourdes, niveau 390.
1: Air France 0, 16 Lourdes, Air France de Montréal, bonjour.

0: 1945, traffic 11 o'clock, 10 miles, eastbound Airbus 350, flight level 39 or so.
1: Cruise
0: 1945, Air France 06 Max, traffic à votre 2h, 10 000, direction nord, 737 Max, au niveau de vol 3, 8, 8.

La force 2-3 golf, allez-y. La force 2-3 golf, certainement, déviation doit être approuvée, rappelez lorsque vous êtes capable de procéder direct. Oui.

0: Québec 10 Medevac, contactez le centre de Montréal, 12787.
1: 12787, Québec 10, Medevac, salut.

0: Les bonnes services qui va jouer de morning, c'est le reste de la suite en cours.
1: Good day.

0: 19 Lourdes au niveau 320.
1: Air France 019 Lourdes, centre de Montréal à 2, bonsoir.
2: Montreal, United 930 Heavy, flight level 370.
1: United 930, Roger.

0: Air France Level 19, procédez direct 6F, en route.
1: Exclusif Air France 019, confirmé.
0: Air France 019, affirmatif, procédez direct 6F, en route.
1: Merci Air France 019.
0: Merci.

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1: F-France,
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1: NF,
3: on
1: l'air. F-France, Zero NF, ça fait que c'est votre 12h, 2, 1 000, direction sud-ouest, pour une triple SS, et votre vol 380.
3: C'est bien pris, on le voit, F-France, Zero NF.
1: F-France, Zero NF, à tout.

0: Radar 950, passez sur la fréquence 11897.
1: 897, le Radar 950. Montréal, la Lune Nord, 950, 189. Niveau de vol 300, 5, 7, 3.
0: Non, 950,

0: 950 Nord, 950, demandez à monter niveau de vol 320.
1: Alors 950, montez niveau de vol 320.
0: Niveau de vol 320, Nord, 950.
1: Okay.

0: Charles 3-7 avec vous, Paddy 3-0, REC.
1: Charles 3-7, c'est Montréal. Bonjour. Ça ne devrait pas durer très longtemps. Les vols de compagnie, environ une demi-heure devant vous, a vécu la même chose, mais ça durait juste quelques minutes.

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2: Fireball, Canada 1-6, au niveau 320.
0: Canada 1-6, 321, bonjour.

0: Kilo Golfstream, good morning.
1: 10 kilo graphique.
0: Avez-vous besoin de la dernière de Nicolas?
1: On vient prendre la 13F, c'est beaucoup pour kilo graphique.
0: Ok, j'ai un spécial à 13F.
1: On va prendre.
0: C'est fait.
1: Prends un copier pour kilo graphique.
0: Kilogolf Yankee Roger, donc Canoët a un spécial à 13-7, les vents sont 1-2-0 à 5. Visiter un 5000, donc la plus faible. Façon fragmentée à 1000 pieds. Façon couvert 2100 pieds. Température 6, point de rosée 5. Altimètre 3001. Est-ce que vous avez besoin des conditions de pied?
1: Merci, ça va bien, merci beaucoup.

0: 疲労が良かったかですか。
1: Because I can see Roger, the Fondue, but Val d'Eau n'a
0: pas de l'eau. Pour les Fondue, Val d'Eau n'a pas de l'eau, c'est ça, c'est ça.

0: Nouvelle Quincy, contactez le centre de Montréal pour plus bas, c'est 1-3-4-5-5, au revoir.
1: 34-55 pour plus bas, au revoir.

0: Air France 99.
1: Air France 9 Golf, allez-y.
0: Air France 9 Golf, 7h montée, niveau 306, disponible.
1: Air France 9 Golf, Roger, montée, niveau de vol 360.
0: On monte au niveau de vol 360 Air France 9 Golf.
1: Roger.

0: Trail Center, American 51340.
1: American 51, Roger. Canada 33, passez sur ma fréquence 1339.

0: Canada 331, passez sur ma fréquence, 133, décimal 97. Canada 331, Roger. Procédez position présente avec LZ. En route.
1: On va dire qu'elle veut Canada 3-1.

0: La Lune 3, 5, contacté centre de Edmonton, 1, 2, 4, décimal 3. Au revoir.
1: Edmonton, 1, 2, 4, 3, la Lune 3, 5, salut.
0: Arctic 1-1 minor, confirm on 1328.
1: Affirmative, 328, Arctic 119.
0: Roger.
2: Montréal, Air France 068, bonjour, au niveau 400.
0: Air France 06, Petit-Lô, centre de Montréal, bonjour, affiché nouveau code 0656.
2: 0656, Air France 068.

0: Montréal est mort à 300 Hollywood, confirmé, c'était 1-2-4 décimal 3.
1: Le Nord 300, je confirme, 1-2-4 décimal 3, si aucun contact, ça fait dans 2 minutes, juste sur le bord de la fréquence.
0: Ok, on vérifie le Nord 300, merci.

0: direction de Montréal, bonjour Air France 98 Golf Lourd, niveau 36 ans.
1: Air France 98 Golf Lourd, centre de Montréal, bonjour.

0: Juliette 722, contactez centre de Montréal 119 de Smallcap. Au revoir.
1: On passe avec Montréal 119
0: du 24, au revoir. Montreal, Canada 470 Heavy, Mandeville 330. Target 470 Heavy, Montreal Center, Roger, good morning.

0: Canada 331, contactez centre de Winnipeg, 133 de Sunset, en bas.
1: On a marqué la fréquence pour Canada 331, vous pouvez répéter, s'il vous plaît?
0: Canada 331, centre de Winnipeg, 133 de Sunset.
1: 337, merci, bonne journée.
0: Bonne journée.

0: Montreal Delta 135-03,
1: Delta 135, Heavy Montreal Center, bonjour.
2: Center, Delta 436, Heavy, level 400.
1: Delta 436, Heavy Montreal Center, bonjour.
2: Bonjour.
1: Et le 7-0-0 sur le Montréal, bonjour.

0: Oui, absolument. Donc, il y avait un spécial qui est sorti à 1506, des ventes 250 à 10, visibilité 15, des averses de pluie faibles, plafond fragmenté 1000, couvert 4000, température 1,2, point de rosée 9, altimètre 2,9, 8,2.
1: Bien copié avec des averses de la lampe.

0: Montréal, à part 100 kilos de gaz qui est avec vous, Paddy, c'est moi, 3-6 ans.
1: Le Fox Kyogan Kenki, je suis à Montréal, bonjour.

Devant moi, j'ai celui de 15 heures et 17 boulots. J'ai pratiquement les mêmes conditions sur les trois rapports.

0: 356 Golf, numéro 400.
1: Appareil 356 Golf, au centre de Montréal. Bonjour, autorisé position présente avec Rose Beau en route.
0: Écoutez le point, s'il vous plaît, pour Alphonse 356 Golf.
1: Alphonse 356 Golf, c'est direct Roswell, en route de. C'est le point que vous avez sur votre route avant d'arriver à Imébonneur.
0: On vous dirait merci, Alphonse 356 Golf.

0: Montréal, Bonne après-midi, le Nord 95 et Duval 330.
1: Le Nord 95 et Centre de Montréal, bonjour. Et est-ce que je peux vous offrir de 18h de Vendôme?
0: Le Nord 95,
1: Roger. Vendôme, mettons 1800 Zulu, 2250 à 7002. Direction du temps variable entre 200 et 340. Quai 15000, 3600 pieds épars, plafond 7000 pieds fragmentés, température 1,6, point de rosée 6, altimètre 3007.
0: C'est bien capté, merci beaucoup dans l'ordre de 5 ans.
1: Roger.
2: Trail Center, good. 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

0: Lincoln, at 3059. Inuit 783, passez sur ma fréquence 133, décimal 77.
1: Avec moi, 3 français, Inuit 783.
0: Inuit 783,

0: Bonjour, Canada 323 jours, niveau de vol 380, on m'en va 400.
1: Canada 323 jours, centre de Montréal, Roger, et attendez pour votre demande.
0: On m'a bien posé au 4-3-3.
1: Trunair 092.
2: Good afternoon, Scandinavian 9, 43 Heavy, at 380.
1: Scandinavian 943 Heavy, Metro Center.
3: Okay, that's the
1: vol demandé en cité plus haut, une fois dégagé du trafic.
4: Montreal Center, Premier 136, fly level 36, 0.
1: Premier 136, Metro Center, Roger.

0: Hotel San Alo, 7 Avion 929 Heavy, Flagler 400.
1: Ascending Avion 929, Roger. France, 176, on
2: l'a. Oui, c'est juste, je vous écoute, monsieur.
1: France, 178, j'ai un possible trafic pour vous d'environ 2-5 minutes, 25 minutes. Seriez-vous capable, niveau de vol 400, juste avant le trafic?
2: Ouais, 3-9, dans un premier temps, ce serait bien. 400, pas tout de suite.
1: Ok, je vérifie. Secretary 2-0, Victor Montreal.
3: Safari 2-0, Victor.
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0: 9-5-1, est prêt à descendre.
1: 9-5-1, roger. Lorsque prêt, descendez à niveau de vol 290.
0: On descend à niveau de vol 290, lorsque prêt à 9-5.

0: Inuit 783, contactez Centre de Montréal, 132, décimal 67, au revoir.
1: C'est 132, 67, Inuit 783, salut.

0: Canada 323, vous êtes maintenant en charge du trafic. Montez niveau de vol 400.
1: Pour monter au vol 400, la Canada 323, trafic.

0: Bonjour, bonjour, Renault 5-5-5.
1: Renault 5-5-5, centre de Montréal, bon après-midi, montez niveau de vol 3-1-0.
2: Montez niveau de vol 3-1-0, Renault 5-5-5. Montréal, bonjour, United 7-7-0, 4-3.
1: United 7-7-0, heavy, Montréal, center, good afternoon.

0: Israël, rejoint Air France 174 lourd, niveau de vol 400.
1: Air France 174 lourd, Charles Montréal, bonjour.
2: Bonjour, Air France 088, level 400.
1: Air France 088 lourd, Charles Montréal, bonjour.
3: Inception.
1: Air France 088 lourd, Charles Montréal, bonjour.
4: Oui, bonjour.
5: Montréal, bonjour, Air France 378 éco lourd, niveau 360, Moffat.
1: Air France 378 éco lourd, Charles Montréal, bonjour.
6: Montreal Center, good day, Qatar, 87 Juliet Heavy, level 360.
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1: Cargo jet 470 heavy, Mario Center, good afternoon.
0: Centre de Montréal, Air France 378 Echo Loop.
1: Allez-y.
0: Est-ce qu'il serait possible de procéder direct sur Roswell?
1: Standby. Air France 378. Pour l'instant, non, j'ai du trafic dans le secteur d'à côté au niveau de vol 360. Ça vous enverrait directement dessus.
0: Ok, on maintient le cap sur vos faces.
1: France 378 Echo, je pourrais vous offrir direct Roswell au niveau de vol 360 si vous pouvez, 380 pardon, si vous pouvez monter.
0: On peut monter niveau 380 à France 378 Echo.
1: Alors c'est réglé, à France 378 Echo, montez niveau de vol 380, procédez direct Roswell.
0: On monte niveau 380 direct Roswell à France 378 Echo, lourd, merci.
1: Simple.

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1: Speedbird 97 Alpha, heavy Moya Center, Roger, good day.
3: Montréal de Turquie, 31 kilo.
1: Vas-y.
3: Raccourci de la position, s'il vous plaît, sur Merlot, c'est possible.
1: Turkish 31 kilo. Procédez direct Capux pour l'instant.
3: Direct Capux, Turkish 31 kg, merci.
1: Bien.

0: Il est 555, contactez le centre de Montréal 3267.
1: 3267, il est 555.
2: Montreal Center, bonjour, 7250, heavy, level 370 to Hunter.
0: 7250, heavy, Montreal Center, goeiedag meneer.
2: Goedemiddag. Parlez-vous hollandais?
0: Non, c'est la seule chose que je sais dire, c'est de la courtoisie.
2: Ah, ok. Montreal Center, Mark 251, Lima, heavy, 5410.
0: Oh, il y a la marque 251 Lima Heavy, mon chasseur d'avance.

0: Yes, another 41, Moyen de Monde. Air Canada 321, Montréal.
1: Allez-y pour le 321.
0: Vous avez le temps pour un relais pour moi?
1: Oui, allez-y.
0: Air Canada 321, pouvez-vous ici sur cette fréquence, sinon sur 121.5, United 450 en anglais bien sûr, United 450, et lui demander de contacter Winnipeg sur 1337. Sinon, essayez peut-être la fréquence 1207 de 1272, mais je pense qu'il est sur 397 ou sur Gaulle.
1: Oui, on va essayer sur 3375, sur 1272, sur 1215, puis on veut United avec Winnipeg sur 1037, United 450.
0: OK, pour être complet, essayez de sur 1397, votre fréquence actuelle, c'est United 450, 450 et Winnipeg 1337.
1: Parfait, je remercie, je reviens. United 450,
0: Air Canada 321.
1: Air Canada
0: 321, Montréal.
1: Allez-y.
0: Oui, c'est bon là, merci.
1: Parfait, merci.

0: 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Roger. Inuit 723, please prendre de Montréal sur 1-2-7-8-7. Au revoir.
1: Inuit 723, 1-2-7-8-7, merci, au revoir.

0: Montreal, Delta 299 Heavy, we're at 400.
1: Delta 299 Heavy, Montreal Center, good evening.
2: Inuit
1: 701, Centre de Montréal, bonsoir. Il y a une spéciale à la grande 2211. Est-ce que vous souhaitez continuer?
2: On est prêt à continuer, c'est bon.
1: Inuit 701, alors vent 230 à 8, visibilité 1,5, faible averse de pluie, plafond 900 pieds, couvert, température 1,1, point de rosée 9, altimètre 2,983.
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0: Kilowatt 701, lorsque prêt, descendez niveau de vol 292.
1: Kilowatt 0, lorsque prêt, Kilowatt 701.
0: Kilowatt 701, descendre de Montréal sur 1321, au revoir.
1: Avec Montréal 1321, Kilowatt 701, au revoir.
0: Lost 3 Heavy, Montreal Center, Roger, good evening.

0: Starlink 604, trafic 11h, 15 villes, direction opposée, Airbus 320, multiplié plus haut. Air Canada 336, trafic 11h, 12 villes, direction opposée, un Challenger, multiplié plus bas.
1: Et on regarde Air Canada 336.

0: Paris 6-4, en deuxième point d'avance pour niveau 3, 3-8.
1: Starlink 604, montez niveau de vol 380.
0: 380, Starlink 604,
2: Roger. Air Transat 423 Heavy, plate level 420.
1: Air Transat 423 Heavy, Montreal Center, Roger, bonjour.

0: Montreal, la bonne après-midi, Canada 3-1-5 pour la 3-4-0.
1: Canada 3-1-5, Canada Montréal, bonsoir. Et si vous êtes capable, est-ce que vous pouvez vous connecter CPDSA avec Montréal, Charlie Zulu, uniforme Lima?
0: Connectez-vous, directeur, Canada 3-1-5.

0: Tour de Montréal, numéro 784, avec vous, on passe au niveau de vol 231 pour 2 8 heures.
1: Niveau 784, Tour de Montréal, bonsoir, montez niveau de vol 360.
0: 360, niveau 784.